0: Sombre forêt dans la version de Françoise Paulet, dont vous pouvez à tout moment retrouver les grands entretiens avec Judith Chen sur le site de France Musique, ici au début du deuxième acte du Guillaume Tell de Rossini. En français, mais oui, car c'est ainsi que fut écrite l'œuvre pour être créée à l'Opéra de Paris en 1829. Et c'est alors que survient le long et magnifique duo d'amour, amour réprouvé entre Mathilde, fille de l'occupant autrichien, et Arnold, le patriote helvète. C'est alors vers la version Gardelli de 1972 que je ne résiste pas à me tourner pour retrouver le magnifique soprano de Montserrat Caballé aux côtés de l'inoxydable Nicolas Higueda.
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Malgré la promesse faite à Mathilde, Arnold, dont les Autrichiens viennent de tuer le père, ne s'unira pas à elle, la fille du gouverneur, car il se doit de rejoindre ses compagnons dans leur lutte contre le vil occupant. Et nous retournons au magnifique trio patriotique de la version Fogliani avec l'Arnold subtil de Michael Spiers, auquel répond le clair baryton d'Andrew Foster Williams, qui replace le rôle de Guillaume Tell dans son contexte d'origine, lui aussi, à une époque où Verdi n'avait pas encore suscité l'apparition du baryton héroïque. Sans oublier, troisième membre du trio, la basse argentine Nahuel Di Piero, ici dans le rôle de Walter.

À l'acte 3, à présent, l'émotion à l'état pur. Au moment si célèbre où Guillaume Tell, sous la menace de Gessler, dont il a refusé l'humiliation du salut au drapeau autrichien, doit transpercer à l'aide de son arbalète une pomme placée sur la tête de son propre fils afin que ce dernier ait la vie sauve. « Sois immobile ». Tels sont les premiers mots de cet air et toute la tendresse du père dans la voix du grand baryton que fut Ernest Blanc, décédé en 2010. Une voix brillante et puissante à la diction incomparable.

La seconde flèche de Guillaume Tell était destinée à l'infâme Gessler si par malheur Tell avait malheureusement tué son propre fils en tentant d'atteindre la pomme placée sur sa tête. Il est donc arrêté et embarqué sur le lac à destination de Kusnacht. Et c'est un autre air héroïque et nostalgique qui attend Arnold devant la maison de son défunt père, un air en forme de veillée d'armes.

Arnold, cette fois-ci incarné par le ténor John Osborne dans la version Pappano de 2010 du Guillaume Tell de Rossini, soulevant ici l'enthousiasme du public romain de l'Académie Sainte-Cécile. Arnold unissant les patriotes suisses pour venger son défunt père et libérer Guillaume Tell, mais point n'en sera besoin car ce dernier est le seul capable de prendre dans la tempête la barre du bateau censé l'emmener au cachot. Il revient ainsi vers le gouverneur Gessler pour enfin en débarrasser ses compatriotes, acte légendaire, fondateur de la Suisse moderne. La première conclusion imaginée par Rossini pour l'Opéra de Paris incluait le fameux thème de la tempête justement découvert dans la célébrissime ouverture, et c'est celle que l'on trouve dans la version Fogliani.

Conclusion oubliée du Guillaume Tell de Rossini dans sa version originale de grand opéra à la française et qu'il revit d'ailleurs par la suite pour le plus grand bonheur d'Hector Berlioz qui pourtant avait la dent dure contre lui. Il la décrivait, cette fin de Guillaume Tell, je cite, comme l'hymne solennel de la liberté suisse s'élevant vers le ciel, imposant et calme comme la prière de l'homme juste.

0: Antonio Pappano à la tête des chœurs et de l'orchestre de l'Académie Sainte-Cécile à Rome en 2010 pour la version originale française du dernier opéra de Rossini, Guillaume Tell, un enregistrement suscité par le Palazzetto Bruzane, projet qui remet à l'honneur depuis plusieurs années maintenant l'opéra romantique français. 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
2: Ballade Walter Scott.

de Berlioz, l'ouverture Robroy à l'instant sur Opéra, ou dans son intitulé complet en langue italienne, car composé à la Villa Médicis par le récent prix de Rome, Intrata di Robroy MacGregor, fut inspiré au compositeur de la Côte-Saint-André par ses lectures des romans de Walter Scott, romans qui amènent une Écosse féodale, épique et boisée à l'imaginaire, et notamment en ce qui nous concerne les aventures du Robin des Bois écossais que fut Robroy MacGregor, personnage central du roman de Scott Robroy. Ce roman historique, publié en 1817, narre les aventures du jeune londonien Frank Osbaldistone, qui, déshérité par son père, va partir sur les routes et croiser celles du célèbre brigand. Lorsque Berlioz compose cette ouverture de mai à juin 1831, au sein de laquelle on a reconnu le thème d'Harold en Italie au passage, Walter Scott n'a plus qu'une année à vivre et a déjà livré à la postérité l'intégralité de son œuvre. Une œuvre qui aura énormément inspiré les compositeurs et notamment les compositeurs d'opéra. A posteriori, il est parfaitement logique que l'univers foisonnant de vie, de récits historiques et de passions en tout genre du romancier écossais était appelé à revivre sur la scène lyrique. Georges Bizet, par exemple, s'entichera du roman historique se déroulant au début du XVe siècle dans une Écosse ravagée par la guerre des clans, La Jolie Fille de Perth.

0: La jolie fille de Perse de Georges Bizet par Georges Prêtre à la tête du nouvel orchestre philharmonique de Radio France, tel fut le nom du Philhar durant quelques années, enregistré en 1985 avec dans la distribution des rôles June Anderson, Alfredo Kraus, José Van Damme et Gabriel Baquet notamment. Nous écoutions successivement le chœur des forgerons à l'acte 1, puis le dernier quart d'heure de l'œuvre, à savoir la fin du quatrième acte, où nous suivions les personnages lors de la joyeuse fête de la Saint-Valentin. L'ouvrage, composé sur un livret d'Henri de Saint-Georges et Jules Adeny, lui-même basé sur le roman éponyme de Walter Scott, fut créé en 1867, soit une quarantaine d'années après la parution du roman.
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0: Une suite d'orchestre, parfois appelée scène bohémienne, a été publiée dans la foulée de la création de l'opéra à destination des salles de concert. Elle est composée de différents passages de l'opéra. Les quatre mouvements sont successivement prélude, sérénade, marche et enfin danse bohémienne. Nous écoutons cette suite dans la version d'André Cluytens.

0: C'est le personnage de Mab, la reine des Gitans, et ses hommes, qui sont célébrés dans ces pages tirées de La Jolie Fille de Perthes de Georges Bizet.
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0: C'est en 1819, quelques années avant La Jolie Fille de Perthes, que Walter Scott écrit son premier roman portant sur le Moyen-Âge écossais, à savoir Ivanhoé, Ivanhoé pour les autochtones. Si nous connaissons éventuellement l'Ivanhoé de Rossini ou bien encore le film réalisé en 1952 par Richard Thorpe avec Robert Taylor dans le rôle-titre, en revanche, c'est certainement moins le cas pour l'Ivanhoé du compositeur britannique Arthur Sullivan. Ce dernier est surtout connu pour La Paire Gilbert and Sullivan, Gilbert étant le librettiste avec lequel Sullivan collabora pour toute une série d'opérettes et opéras comiques au demeurant célèbres, dont les plus connus sont HMS Pinafore, Les Pirates de Penzance, The Mikado ou bien encore Les Gondoliers. Ivanhoé est le seul opéra sérieux de Sullivan qui connut un succès phénoménal en Angleterre après sa création en 1891, puisque près de 200 représentations en furent données. Paradoxe en revanche, puisqu'aujourd'hui, on l'a complètement oublié, cela étant peut-être dû en partie au système de la mélodie infinie empruntée à Wagner par le compositeur avec un génie moins affirmé. En conséquence de quoi, le premier enregistrement de l'œuvre en a été réalisé seulement en 2010. Il s'agit d'un disque Chandos par David.

Lloyd Jones à la tête de l'Orchestre National de la BBC du Pays de Galles, avec à l'affiche des chanteurs britanniques, les barytons Neil Davies dans le rôle de Richard Cœur de Lion et Stephen Gadd dans celui du Prince Jean, le baryton basse James Rutherford dans le rôle de Bois Guilbert, la soprano Janice Watson en Lady Rowena, les ténors Andrew Staples en Locksley, soit Robin des Bois, et Toby Spencey dans le rôle d'Ivanhoe, sans oublier, pour des mesures plus légères, le baryton basse Matthew Brooke dans le rôle de Frère Tuck.

0: La première scène de l'acte 1 d'Ivanhoé, opéra romantique en trois actes de Sir Arthur Sullivan, adapté du roman éponyme de Walter Scott. Dans cette première scène, on pouvait entendre la basse Peter Rose dans le rôle de Cédric le Saxon, le baryton Lee Melrose dans le rôle d'Isaac d'York, ainsi que le ténor Peter Wade dans le rôle de Maurice de Brassy.
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1: Outre son ouverture faisant référence à Rob Roy, Berlioz composa une autre ouverture symphonique évoquant un roman de l'Écossais Walter Scott. C'est Waverley, roman historique dont l'action se déroule en Angleterre et en Écosse. Il évoque la seconde rébellion jacobite, celle de 1745. Mêlé à ces événements, un jeune Anglais à l'esprit romanesque et indécis découvre qu'il n'est fait ni pour la dangereuse ivresse de la politique, ni pour les réalités de l'héroïsme. Berlioz coucha son ouverture sur le papier à musique entre 1826 et 1828. Nous écoutons la version de Charles Dutoit, la tête de l'Orchestre symphonique de Montréal.

Nous avons vu que les romans et nouvelles de Walter Scott ont inspiré Georges Bizet, Arthur Sullivan, Gioachino Rossini ou Hector Berlioz, dont nous venons d'écouter l'ouverture Waverly. Parmi les ouvrages lyriques adaptés de romans de Walter Scott, le plus connu est sans conteste le méga-tube de Donizetti, Lucia di Lammermoor, adapté du roman The Bride of Lammermoor, donc La fiancée de Lammermoor, par le librettiste Salvatore Camarano. Ce chef-d'œuvre tragique de Donizetti, cette partition fabuleusement orchestrée, offre de grands passages à la puissance dramatique, évoquant le romantisme noir d'un Weber, sans pour autant perdre de vue le bel canto. Nous allons en écouter quelques extraits dans la version Richard Boninge, avec John Sutherland et Luciano Pavarotti, à commencer par l'ouverture suivie du chœur des chasseurs. Quand on parle de Weber, il n'est jamais bien loin.

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1: À la suite du Chœur des chasseurs et avant l'incontournable Air de la folie, écoutons l'admirable Grand Sextuor à l'acte 2 de Lucia di Lammermoor, qui réunit tous les protagonistes et le chœur, et qui, à lui seul, montre toute l'étendue du génie de Donizetti, puisqu'il préfigure rien moins que le quintet des maîtres chanteurs de Wagner.

Après cette géniale page de bravoure qui referme l'acte 2 de Lucia di Lammermoor, délectons-nous de l'air de la folie. Rappelons en deux mots la situation. Au second acte, nous sommes dans la version italienne en trois actes, Lord Henry Ashton a manigancé pour que sa sœur Lucy ne puisse convoler avec son ennemi juré, Edgar de Ravenswood. Il la force alors à épouser Lord Arthur Bucklow. Mais au troisième acte, au cours des noces, Lucy poignarde Lord Arthur

0: et dire que nous n'aurions peut-être pas eu ce merveilleux coloratour si Richard Boninge n'avait pas été dans les parages, car c'est bien lui qui a encouragé celle qui devint sa femme, Jane Sutherland, à explorer ce registre aigu de sa voix, elle qui se pensait soprano dramatique. S'il fut pour elle un Pygmalion en quelque sorte, elle sut l'en remercier en devenant la stupenda, la stupéfiante, et pour lui, et pour nous, public ébahi et admiratif.
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0: Après avoir parcouru tous ces ouvrages de valeur variable, on est en droit de se demander si ce qui fait l'essence même des romans de Walter Scott, à savoir cette écriture si prenante, qui, à l'instar des romans de Jack London, emporte le jeune adolescent dans des contrées sombres de l'histoire et dans des aventures et passions hautement stimulantes, on est en droit, effectivement, de se demander si l'opéra, au sens large, a su adapter ce romancier et poète de génie sans le trahir. Fort de ce postulat, il n'est pas interdit de trouver que la meilleure adaptation d'un roman de Walter Scott n'est autre que le Freischütz de Karl Maria von Weber. Seulement voilà, il y a un hic, le Freischütz n'est pas un roman de Walter Scott. Pourtant, cette histoire qui se déroule en Bohême durant la première moitié du XVIIe siècle, en pleine guerre de 30 ans, présente à bien des égards des thèmes parcourus par le romancier, dont la chasse n'est pas l'un des moindres. Mais c'est peut-être l'ambiance créée par Weber dans son opéra Der Freischütz, traduisons par le franc-tireur, qui stupéfie le plus et fait songer à la noirceur de l'Écosse médiévale de Walter Scott. Ce chef-d'œuvre épatera Beethoven et influencera directement Wagner. La scène de la gorge au loup à la fin du second acte aura effectivement des échos dans le vaisseau fantôme, entre autres.

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1: Sur Opéra, votre web radio préférée de France Musique, nous venons d'écouter la scène de la gorge au loup dans le Freischütz de Weber. Cette scène fantastique dans tous les sens du terme est située à la fin du second acte. Max, qui pour gagner la main d'Agathe se doit de remporter le concours de tir, s'est vendu à Caspar, qui lui-même invoque Samiel, le chasseur noir, autrement dit Satan. Durant cette scène, Max assiste à la fonte des balles magiques qui doivent lui permettre de gagner le concours de tir, mais il ignore que la septième balle n'obéira pas à sa volonté comme les autres, mais à celle de Samiel. Au cours du troisième acte qui va suivre et que nous allons écouter dans son intégralité, Agathe se prépare à son mariage, mais elle est envahie de sombres pressentiments. La dernière scène se déroule sur la place de tir en présence du prince Ottokar. Lorsque Max tire la septième balle, celle de Samiel, Agathe tombe, mais elle n'est que légèrement blessée et c'est Caspar qui expire en blasphémant. Max avoue son pacte avec Samiel. Grâce à l'intercession d'un ermite, il sera pardonné et pourra épouser Agathe. Il existe plusieurs grandes versions du Freischütz, dont celle de Kyle Bert, Erich Kleiber ou bien encore Furt Wengler, mais c'est vers celle du fils Kleiber, Carlos, que nous allons aller, car c'est celle qui stupéfie peut-être le plus par sa perfection aristocratique, son élégance absolue et sa musicalité sans faille.

La tragédie d'Oedipe a toujours été un grand thème qui a inspiré nombreux artistes et parmi eux, les musiciens n'occupent pas les dernières places. En témoigne l'ouverture qu'on vient d'écouter et qui introduit l'ultime opéra d'Antonio Sacchini, le musicien italien mort à Paris après pas mal de péripéties, il est vrai, et une vie bien remplie au sens très large du terme. Il y avait donc des scandales aussi, ce qui a entaché certaines relations du musicien, mais aussi la création d'Oedipe à Cologne, opéra composé en toute fin de l'année 1785. Mais revenons au début de cette même année 1785, pour Sacchini, son contrat avec l'opéra est terminé et les faveurs du public semblent s'estomper aussi. Mais par contre, M. Guillard, le librettiste presque attitré du compositeur avec plusieurs succès communs à son compte, vient de remporter le concours du roi avec son Oedipe en Cologne et il en confie la mise en musique à Sacchini. Une chance inespérée pour le musicien. Il s'exécute le plus rapidement possible en informant discrètement la reine de la progression de son œuvre. Cette dernière veut le présenter dans son nouveau théâtre à Versailles, mais hélas, l'impréparation pour donner cette œuvre était générale et ce fut un échec. Même la promesse royale de présenter l'œuvre plus tard dans des conditions dignes ne pouvait pas être respectée pour des raisons du scandale politique. La vraie création a donc eu lieu en février 1787 à l'Opéra de Paris après la mort de l'auteur et avec le succès mérité cette fois-ci qui s'est prolongé dans la durée avec près de 600 représentations de l'œuvre. Je vous en propose d'écouter le premier acte.

0: C'était le premier acte de l'opéra Oedipe à Cologne d'Antonio Sacchini, d'après un livret de Nicolas-François Guihard, inspiré par la tragédie de Sophocle. Dans cet enregistrement datant de l'année 2004 et réalisé à Dijon, qui d'ailleurs était une première mondiale, vous avez entendu les voix de la soprano Manon Feubel dans le rôle d'Antigone, la fille d'Oedipe, le ténor Fabrice Mantegna qui incarnait le fils polyniste de ce dernier, un autre ténor, Daniel Galvez Vallejo était Thésée, le roi d'Athènes. La soprano Raphaël Farman chantait le personnage d'Eriphile, sa fille. Et la basse Sviatoslav Smirnov campait le rôle d'Oedipe, roi de Thèbes. Le chœur de chambre et l'orchestre de la Camerata de Bourgogne ont été placés sous la direction de Jean-Paul Pénin.
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0: Une autre ouverture va suivre. Elle n'introduit pas un opéra, mais la tragédie de Sophocle, le roi Oedipe. Son auteur, le compositeur allemand Franz Lachner, l'a écrit en 1852, juste au moment charnière de sa carrière, où il quittait son poste de Kapellmeister à l'opéra de Munich pour être nommé le directeur général de la musique de cette même vénérable maison.

Le chef d'orchestre Pietro Rizzo a dirigé l'orchestre symphonique de la radio de Cologne dans cette ouverture pour l'orchestre Le Roi Oedipe de Franz Lachner. Le compositeur allemand de l'époque de romantisme, pas très connu certes, mais l'auteur d'une musique à découvrir absolument, tout comme celle de Théodore Gouvy, le musicien français issu d'une grande famille de forgerons. D'ailleurs, il passa beaucoup de temps en Moselle chez son frère qui a repris le flambeau en devenant le maître des forges à Hambourg. C'est là où Gouvy a écrit certaines de ses œuvres et il est donc tout à fait possible que les pages de son oratorio L'Oedipe à Cologne ont vu le jour en ce lieu. Mais avant son écriture, Gouvy a intensément étudié les œuvres chorales de Handel, Bach et Mendelssohn, lui qui a également consacré une de ses pièces à ce thème. Mais pour le livret, Gouvy s'est inspiré de la version de Guillard qui a servi pour l'opéra de Sacchini. De cet oratorio, je vous propose d'écouter un extrait, son troisième acte notamment, celui qui contient la conclusion de la pièce, tout comme dans son modèle littéraire de manière conciliante, grâce aux soins de Thésée, le roi d'Athènes, et c'est à la toute fin, évidemment, qu'Œdipe trouvera le repos éternel tant recherché.

0: C'était le troisième et dernier acte de l'oratorio de Louis-Théodore Gouvy, Œdipe à Colonne, une pièce pour quatre solistes, chœur et orchestre, son 75e opus, dont le rôle d'Antigone, vous avez entendu la soprano Christa Ratzenbach, le personnage d'Œdipe était chanté par la basse Vincent Harp. Le roi d'Athènes Thésée a été incarné par le baryton Stephen Roberts et le fils d'Œdipe, Polynices, par le ténor Joseph Cornwell, le chœur de la Cantorae Sarluy et l'orchestre de la Grande Société Philharmonique ont été placés sous la direction de Joachim Fontaine.
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0: Ce n'est pas parce que Théodore Gouvy était initialement d'une nationalité prussienne que nous passons directement dans ce pays qui n'existe plus d'ailleurs sous ce nom, mais qui a joué un rôle non négligeable dans ce qui nous intéresse, à voir la musique. Et c'est le monarque prussien de l'époque, un certain Frédéric William IV, qui a fait une commande auprès de Mendelssohn pour raviver l'esprit du drame classique dans la bonne ville de Berlin, qui était la capitale prussienne à l'époque. Et pourquoi pas en se penchant sur le répertoire grec ? C'est ainsi que Félix Mendelssohn s'est trouvé nommé Kapellmeister à Berlin avec une commande royale à la clé, et donc l'écriture de son Œdipe à Colonne pouvait commencer. Pour ce projet, il a choisi de travailler avec le poète et écrivain célèbre à l'époque, Ludwig Tieck, ramené lui aussi de Dresde à Berlin par l'empereur pour y exercer la fonction de Sanfourleser, le liseur en français si vous voulez, une fonction fort intéressante sans doute et bien payée aussi. Mais revenons à Œdipe à Colonne de Mendelssohn, composée en 1845 comme une musique de scène qui avait pour fonction accompagner la tragédie de Sophocle, bien évidemment.

C'était cette capture réalisée à Liederhalle de Stuttgart en septembre 2004 qui nous a permis d'écouter la musique de scène de Felix Mendelssohn qui a initialement accompagné la tragédie de Sophocle, l'Œdipe à Colonne. Vous l'avez entendu dans l'interprétation de chœur de chambre de Stuttgart accompagné par l'orchestre de la Klassische Philharmonie de la même ville, tous dirigés par Frieder Bernius. Et on continue à évoluer, même si on reste toujours ancré à la tragédie de Sophocle, mais on y jette un coup d'œil d'une perspective différente, cette fois-ci, celle d'Antigone. Le livret, écrit par le soin du compositeur lui-même, Mikis Theodorakis, garde la base du drame intact, même s'il a procédé à une sorte de collage en insérant des éléments en provenance des pièces d'Eschyle et d'Euripide. Du côté musical, le compositeur a tenté d'accorder la même importance aux parties vocales et à celles de l'orchestre. Cette tentative se traduit par un certain engloutissement successif des situations musicales. C'est probablement un moyen pour éviter ou de fuir carrément l'influence de la musique germanique qui pointe son nez tout de même. Écoutons maintenant les trois premières scènes de cette œuvre composée en 1996.

Vous avez certainement remarqué le changement de style musical à la toute fin de cette séquence. En effet, le dernier morceau appartenait à un autre opéra, c'était l'interlude de l'Oedipe sur la route de Pierre Bartholomé. Mais avant, on a entendu une production russe d'Antigone de Mikis Theodorakis, ses trois premières scènes, plus précisément avec la soprano Emilia Titarenko dans le rôle d'Antigone, la basse Yuri Vorobyov dans celui d'Oedipe et le baryton Vladimir Feliaer qui était le Créon. Le personnage de Jocaste était incarné par la mezzo-soprano Irina Liokaya et ses fils étaient Ocle et Polynice par le baryton Peter Migounov et par le ténor Yevgeny Vichnevsky. Le rôle de Hémon, fils de Créon, était chanté par le ténor Leonid Repin. Le chœur de Glinka de Saint-Pétersbourg et l'orchestre symphonique Capella Académique ont été dirigés par Alexandre Tchernouchenko. Et nous poursuivons là où on s'est arrêté, c'est-à-dire juste après l'interlude extrait du début du second acte de l'Oedipe sur la route, opéra de Pierre Bartholomé, un compositeur belge. L'œuvre lui-même est concentrée sur la recherche d'Oedipe d'un endroit calme où il peut se reposer. Après avoir quitté la cité, il erre, fatigué, accompagné par sa fille Antigone. De ses périples, racontés dans le livre du poète Henri Beauchaud, que son auteur a adapté pour les besoins de la scène, je vous propose d'écouter juste une partie, celle qui correspond au deuxième acte de l'œuvre.

0: Le thème d'Œdipe nous a encore amené loin dans les temps assez reculés du XVIIe siècle, où à Londres vivait et composait un certain Henry Purcell, l'auteur de l'opéra Œdipe, le roi de Thèbes, dont on a écouté un extrait du troisième acte. Ce morceau a été chanté par le haut comte Andreas Scholl, accompagné par l'Accademia Byzantina, dirigée par Stefano Montanari. Précédemment, on a suivi une partie des péripéties d'Œdipe en écoutant le second acte d'Œdipe sur la route, l'opéra de Pierre Bartholomée, enregistré en live durant ses 8 représentations au Théâtre de la Monnaie à Bruxelles en mars 2003. Dans cette partie de l'œuvre, on a entendu le baryton José Van Damme dans le rôle d'Œdipe, la soprano Valentina Valente dans celui d'Antigone et le ténor Jean-François Monvoisin qui incarnait le personnage de Clio. Le chœur et orchestre de la Monnaie ont été placés sous la direction de Daniele Calegari.
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0: Si nous nous rendons à Cologne une nouvelle fois, c'est grâce à Œdipe qui nous y amène et qui y trouve finalement la paix. Et cette fois, c'est la musique de Gioachino Rossini qui, dans le temps, a accompagné la tragédie de Sophocle et elle a été composée aux alentours de l'année 1817. Écrite pour la basse, chœur et orchestre, vous l'avez entendue dans un enregistrement datant de 1992 avec la basse Nikolai Guselev, le chœur Ambrosian Singers et l'orchestre Philharmonia. Tous ces musiciens ont été dirigés par Claudio Simone.

Le cœur en émoi de Roberto Alagna dans deux grands rôles, à l'instant le chevalier Desgrieux à l'acte 3 de La Manon de Jules Massenet, juste après que Desgrieux père ait tenté en vain de faire renoncer à son fils de rentrer dans les ordres. Effectivement, le chevalier souhaite y entrer, pensant que c'est la seule manière d'oublier sa bien-aimée Manon. « Je suis seul à fuyer douce image ». Et juste avant cet air, le même Alagna était calafe, cette fois-ci, le prince sans nom de la Tourandotte de Puccini, et chantait « Nessun dorma », que personne ne dorme, pris dans les remous de son cœur dans la nuit pékinoise, se convainquant qu'un jour, il réussira à conquérir l'amour de Tourandotte, la princesse de glace. L'amour, toujours sur opéra avec le chant slave. Nous écouterons l'air de Lenski à l'acte 2 de Eugène Onegin de Tchaïkovski par le franco-mexicain Rolando Villason, qui incarne parfaitement le rôle et cet air en particulier dans lequel il s'abandonne à la nostalgie. Où êtes-vous parti, jour doré de mon printemps, et où il déclame son amour pour Olga avant le duel avec Onegin. Mais tout de suite, l'américaine Renée Fleming, dans un rôle qu'elle chérit parmi tous, celui de la nymphe des eaux, Rusalka, rôle-titre de l'opéra éponyme de Dvorak. Nous l'écoutons dans sa chanson à la lune, à laquelle elle demande que le prince humain sache tout de son amour pour lui.

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1: L'air poignant de Lenski dans Eugène Onegin de Tchaïkovski. Le ténor Rolando Villason en 2006, accompagné par l'orchestre de la radio de Munich, dirigé par Michel Plasson. À suivre deux airs enregistrés en public, tout d'abord durant la Grande Nuit à Vérone, en août 88, un méga concert où étaient présentes toutes les grandes stars lyriques de l'époque, événement initié par José Carreras pour sa fondation contre la leucémie. Nous y écoutons la basse Ferruccio Forlanetto dans la Calumnia, l'air de Basile à l'acte 1, scène 2 du Barbier de Séville de Rossini. Et juste après, la mezzo lettone, Elina Granza, nous interprétera « Mon cœur s'ouvre à ta voix », air de Dalila à l'acte 2 du Samson et Dalila de Saint-Saëns, enregistré durant le gala opéra de Baden-Baden en 2007. Puis après tout cela, on passera à tout autre chose.

Ça a dû vous surprendre. À la suite d'Elina Garanza dans l'air de Dalila, Mon cœur s'ouvre à ta voix, nous avons eu un quasi-spiritual, en réalité le célèbre Old Man River, tiré de la comédie musicale de Jerome Kern et Oscar Hammerstein, Showboat, interprété par Paul Robeson en 1928, un an après la création de l'œuvre. Cette air inaugure une bonne heure de musique américaine sur Opéra. À suivre, nous écouterons Eleanor Stabber dans le rôle de Vanessa de Samuel Barber, le ténor Jerry Hadley dans l'arioso Lonely House de l'opéra américain de Kurt Weill, Street Scene, avec John Mauseri à la direction, et tout de suite l'immense Leontine Price dans Summertime de Porgy and Bess de George Gershwin.

Notre premier pot-pourri américain sur opéra se concluait avec cet air de l'opéra-comédie musicale de John Adams, I was looking at the sailing and then I saw the sky, créé en mai 1995 à Berkeley, en Californie, dans une mise en scène de Peter Sellars. L'histoire de l'œuvre est basée sur les suites du tremblement de terre survenu à Los Angeles en 1994 et décrit les réactions de 7 jeunes Américains de milieux sociaux et ethniques divers durant l'événement. Le titre de l'œuvre est l'une des réactions d'un des personnages que l'on peut traduire littéralement par « Je regardais le plafond et soudain, je vis le ciel ». Nous écoutions ici le rêve de Consuelo, personnage interprété par la superstar de Broadway, Audra McDonald. Durant le second pot-pourri consacré à la merveilleuse caverne d'Ali Baba que représente l'opéra américain, nous écouterons deux sopranos américaines, Renée Fleming dans la Susanna du compositeur Carlisle Floyd et son aînée Beverly Sills dans The Ballad of Baby Doe, opéra de Douglas Moore composé en 1956. Et pour commencer, c'est All the River tiré des vieilles chansons américaines d'Aaron Copland, les Old American Songs, dans l'interprétation du baryton Thomas Hampson.

La scène 2 du premier acte de l'opéra de l'américain Douglas Moore, The Ballad of Baby Doe, créé en 1956. Nous écoutions trois grands artistes américains, la soprano Beverly Sills dans le rôle titre de Baby Doe, son premier grand succès en carrière, la mezzo-soprano Frances Bible dans le rôle d'Augusta et le baryton Walter Castle dans le rôle de Tabor. Cet enregistrement fut réalisé au New York City Opera en juin 59 avec l'orchestre du New York City Opera, dirigé par Emerson Buckley. Deutsche Grammophon avait réédité ce très bel exemple d'opéra typiquement américain en 1999 en CD. Si vous cherchez bien, ma foi, vous pouvez encore le trouver. Rajoutons que les trois chanteurs que nous avons écoutés ont fait partie à un moment ou à un autre de cette troupe lyrique, cette troupe d'opéra, qui était aussi le New York City Opera durant ses presque 70 ans d'existence, de 1944 à 2013. Allez, troisième et dernier pot-pourri américain, avec Anna Moffo et Sergio Franchi dans You Are Love, tiré du Showboat de Jerome Kern, Nadine Sierra dans l'air de Cunégonde dans l'opéra de Bernstein Candide, l'air Glitter and Be Gay, et pour commencer, Knoxville Summer of 1915. Knoxville était de 1915, une rhapsodie lyrique pour soprano et orchestre de Samuel Barber, qui s'est appuyé sur des extraits d'un poème en prose de son contemporain et compatriote James Agee, qui y évoque des souvenirs d'enfance dans la ville de Knoxville, dans le Tennessee. Une merveilleuse nostalgie d'un passé à jamais révolu, d'un paradis perdu, ici transmis par la voix de Caitlin Battle, accompagnée par l'orchestre de Saint-Luc, dirigé par André Prévin.

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1: Notre balade dans l'opéra américain se terminait avec un extrait du Fantôme de Versailles, The Ghost of Versailles, de John Corigliano, opéra composé en deux actes sur un livret anglais de William F. Hoffman, inspiré de la pièce L'autre Tartuffe ou la mère coupable de Beaumarchais. Créée en 1991 pour le centenaire du Metropolitan Opera de New York, cette œuvre combine grandeur et comédie, mêlant histoire et fantaisie. La scène se passe dans le théâtre privé de Marie-Antoinette à Versailles, dans le présent. Le fantôme du dramaturge Beaumarchais, auteur du Barbier de Séville et des Noces de Figaro, est éperdument amoureux du fantôme de la reine Marie-Antoinette, exécuté il y a deux siècles, qui pleure toujours sa vie perdue. Au purgatoire, Beaumarchais décide de réécrire l'histoire grâce à un opéra dans l'espoir de sauver la reine de la décapitation. Nous écoutions un extrait de l'enregistrement live édité chez Château de Versailles Spectacle avec les voix de la soprano Teresa Perrotta en Marie-Antoinette et le baryton Ben Schaeffer dans celui de Figaro. L'orchestre de l'Opéra Royal de Versailles étant dirigé par Joseph Colaneri. Et voilà comment faire une habile transition de l'opéra américain du XXe siècle vers la tragédie lyrique à la française. Voici la Passacaille d'Armide de Lully, chef-d'œuvre donné un peu plus de 300 ans plus tôt à Versailles.

entrée pour les muses, les zéphyrs, les saisons, les heures et les arts, mélodie éternelle de notre patrimoine lyrique national, tirée des Boréades de Rameau, ici dans l'interprétation de Théodore Courantzis et son ensemble Musique Eterna. Auparavant, après la Passacaille d'Armide de Lully, par le poème harmonique de Vincent Dumestre et le chœur de l'opéra de Dijon, nous avons entendu la soprano Marie Perbost dans Tristes Après, Pâle Flambeau, l'air de Télaïr à l'acte de scène 2 du Castor et Pollux de Rameau, ainsi qu'une transcription pour deux clavecins de la contredanse en rondeau des Boréades du même Rameau, interprétée par Boris Barucan et Clément Geoffroy. Après cette demi-heure baroque, repartons vers le 19e siècle français avec le Werther de Massenet, mais dans la version dite « version baryton ». Le rôle de Werther est ici tenu par un baryton et non un ténor, comme on a l'habitude d'entendre ce héros créé par Goethe dans son roman épistolaire « Les souffrances du jeune Werther ». C'est le 40e opéra édité dans la somptueuse collection du label Brusane. L'Orchestre Philharmonique National de Hongrie y est dirigé, tenez-vous bien, par le Hongrois György Vásegi, qui se montre, il faut bien l'avouer, tout aussi à l'aise dans le romantisme tardif que dans le grand siècle musical, là où il navigue habituellement. Je vous propose ici un premier extrait, en l'occurrence toute la fin du premier acte, titré « Le clair de lune ». Ah oui, notre baryton pour le rôle de Werther n'est autre que le grec Tassis Christoyanis, un habitué du label Brusane.

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1: Ces 12 minutes de musique étaient la fin du premier acte du Werther de Massenet dans la version dite version baryton. Troisième enregistrement discographique pour cette version contre une vingtaine pour la traditionnelle avec un ténor dans le rôle. Nous écoutions Tassis Christoyanis dans le rôle de Werther, Véronique Jans dans celui de Charlotte et Mathieu Lécroard dans celui du Bailly. L'Orchestre Philharmonique National de Hongrie était dirigé par György Vaseghi. Le directeur artistique du Palazzetto Bruzane, Alexandre Dradvitsky, titre sa note d'intention ainsi. Werther, baryton, pourquoi le réveiller? Eh bien, parce que c'est bien, a-t-on envie de lui répondre. Voici l'air qui lui a inspiré ce titre. 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

Les danses de Cléopâtre, opéra en quatre actes de Massenet, créé en 1914, un an et demi après la mort du compositeur. Danse syrienne, danse chaldéenne et danse amazone, jouée d'un trait à l'acte 3 ici, par le nouvel orchestre Saint-Étienne, dirigé par Patrick Fournillier. Et juste avant, ce qui nous a amené en Égypte, c'est l'air d'Athanaël, au premier acte de Thaïs, du même Massenet. Voilà donc la terrible cité, chantée par Gérard Souzet et l'orchestre des concerts lamoureux, dirigé par Serge Baudot. Dans Thaïs, l'opéra, le personnage d'Athanaël, un moine ascétique, chante cet air. Il est arrivé à Alexandrie, ville d'Égypte, et cherche à y convertir la courtisane Thaïs au christianisme et à la vie religieuse. La terrible cité dont il parle est Alexandrie elle-même, avec ses plaisirs, ses tentations et ses contradictions. Athanaël est confronté à la dualité entre la vie des plaisirs et la spiritualité, et cet air exprime ses sentiments intenses face à une réalité fort complexe. Nous écoutons à présent la toute fin de l'acte 1 d'Ariane et Barbe Bleue de Paul Dukas, opéra créé à l'Opéra Comique en 1907. Barbe Bleue est chantée par la basse Roderick Kennedy et Ariane par la mezzo-soprano Marilyn Schmigge. L'orchestre symphonique de la radio de Cologne est dirigé par Gary Bertini. Nous nous trouvons devant la fameuse porte d'où émanent les cris des précédentes épouses de Barbe Bleue.

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1: Hommage à l'immense ténor, à la si belle palette d'émotions, Plácido Domingo sur votre web radio lyrique. Première partie de 3 heures qui débute sans plus attendre.

Ouvre ta fenêtre, extrait de l'opéra intitulé Iris, un opéra signé Mascagni, et un air qui ouvre notre hommage au grand, grand ténor Placido Domingo, inégalable et au répertoire immense de plus de 150 rôles. Alors je vous propose d'entrée de jeu de nous tourner vers l'un de ses rôles les plus marquants dans un opéra ô combien populaire de par le monde, dixième prise de rôle que l'Alfredo de la Traviata. Le 17 octobre 1960 à Monterrey au Mexique, et nous verrons un peu plus tard pourquoi le Mexique pour le moment. C'est un extrait de la célébrissime version dirigée par Carlos Kleiber que nous en écouterons en la belle compagnie de la soprano Ileana Cotrubas dans le rôle de Violetta.

La Traviata en son célèbre premier acte, toast du champagne compris. Iliana Kotroubas et Placido Domingo dans ce vibrant duo, le chœur de l'Opéra d'État et l'Orchestre d'État de Bavière sous la direction de Carlos Kleiber dans cette version parue initialement en 1977. Portrait hommage ce jour sur Opéra et sur France Musique, celui de José Placido Domingo Embil. Placido Domingo pour la renommée mondiale, mais en Espagne on ajoute toujours le nom de la mère, et la mère de Placido c'est Pepita Embil. Pepita Embil Etxaniz, même en l'occurrence reine de la Zarzuela, et qui fonda avec son Placido Domingo à elle, Placido Domingo Ferrer, le père du Placido qui nous occupe, chanteur également, une compagnie dédiée à la Zarzuela. La Zarzuela, c'est ce genre typiquement espagnol qui navigue, si l'on veut, entre opérette et opéra comique. Et cette compagnie, eh bien, elle est fondée au Mexique, pays où la famille vient de s'installer. Placido est âgé alors d'à peine 8 ans.

Des extraits de la Chulapona, puis de Luisa Fernanda, des zarzuelas signées Federico Moreno Torroba, grand ami de la famille Domingo, et c'est d'ailleurs dans l'une de ses œuvres que débutera le jeune Placido en 1957, alors âgé d'à peine 16 ans, dans un rôle de baryton. Mais oui, lui qui deviendra cet immense ténor que nous connaissons, il reviendra d'ailleurs à ce registre, mais nous reviendrons sur ce sujet un peu plus tard, et même en deuxième partie. Pour l'instant, c'est à sa 18e prise de rôle que nous nous intéresserons, et pas n'importe laquelle. Peut-être le rôle qui a le plus marqué sa carrière, dans un autre opéra immensément populaire qu'est Tosca, c'est le rôle de Mario Cavaradossi, endossé pour la première fois par Domingo, toujours en 1961. Il a 20 ans, à peine, rappelons-le, cette fois à Mexico, au Palais des Beaux-Arts. Et ici, pour nos oreilles, la version marquante, entièrement réalisée dans les véritables endroits et le temps réel de l'action pour la télévision en 1992, avec notamment la soprano Catherine Malfitano et la direction de Zubin Mehta.

0: Version inoubliable de Tosca, réalisée dans les véritables décors et le temps réel du livret original en 1992 pour la télévision. Placido Domingo, notre fil rouge du jour, dans le rôle de Mario Cavaradossi, Catherine Malfitano dans celui de Floria Tosca, également la basse Giacomo Prestia et le baryton Giorgio Gatti dans cet extrait du tout début de l'opéra, l'orchestre symphonique de la RAI de Rome dirigé par Zubin Mehta. Et troisième rôle à suivre, ô combien déterminant pour Placido Domingo et dont, de par ses origines navarraises et aragonaises, il s'est toujours senti très proche, celui du Don José de Carmen. Décidément, Traviata, Tosca, Carmen, en 2 ans à peine, entre 1961 et 1963, et cette 25e prise de rôle à Tel Aviv, il a 22 ans, Placido Domingo marque déjà le monde de l'opéra. Et pour Carmen, donc, j'ai choisi de vous proposer ces deux extraits de la version Scholti, sortie en 1976, avec la Michaela d'une certaine Kirite Kanawa, car oui...
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0: Je ne vous le fais pas dire.

La fleur que tu m'avais jetée, toute l'émotion brute, mais sincère, de Don José, personnage fétiche et aimé, malgré son geste final, par Placido Domingo, à qui ce programme en 2 épisodes rend hommage sous forme de portrait sur Opéra et sur France Musique. Tatiana Troiano, c'est la Carmen de cette version emmenée par Georg Scholti avec l'Orchestre Philharmonique de Londres et Georges Bizet, toujours à suivre pour la 28e prise de rôle de notre héros du jour, Placido Domingo, avec ce très bel air de Nadir, donc, dans Les Pêcheurs de Perles, l'Orchestre Philharmonique de Los Angeles comme un écrin sous la direction de Carlo Maria Giulini.

L'opéra français très tôt entré avec force dans la carrière de Plácido Domingo et ici, en 1965, de nouveau au Mexique, le rôle de Samson dans Samson et Dalila de Camille Saint-Saëns. Et sur Opéra et sur France Musique, c'était la magnifique Dalila de Waltraudmeyer que vous avez pu entendre dans la version dirigée par Myun Woon Chung à l'Opéra Bastille et parue en 1992. Toujours dans le répertoire français, voici un extrait de l'unique opéra composé par le maître allemand de l'opéra bouffe et de l'opérette à la française. J'ai nommé Jacques Offenbach, 32e prise de rôle pour Domingo, toujours en 1965, celle du Hoffmann, des Contes d'Hoffmann, ici avec l'Orchestre National de France et les chœurs de la belle maison qu'est Radio France, sous la direction de Seiji Ozawa dans cette version parue en 1989.

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1: Et toute la verve d'Offenbach sur votre web radio lyrique et sur l'application Radio France, avec l'un des deux orchestres de notre belle maison ronde, l'Orchestre National de France, ainsi que le chœur de Radio France sous la direction de Seiji Ozawa. Nous étions en Allemagne avec un compositeur français d'origine allemande. Nous restons quelque part en France avec les événements de la Révolution française vus par un compositeur italien. Voici Andrea Chénier d'Umberto Giordano, où nous rentrons dans l'importante part vériste du répertoire d'un Placido Domingo à la sensibilité éruptive, 35e prise de rôle de l'alors jeune ténor en 1966 et début de sa carrière états-unienne à la Nouvelle-Orléans, en l'occurrence il a 25 ans. En voici un extrait de la version Levine, enregistrée elle en août 1976 à Londres.

Le tout début du quatrième et dernier acte d'Andrea Chénier, opéra vériste d'Umberto Giordano et qui s'inspire de la vie du poète français André Chénier, guillotiné en 1794 sous la Terreur lors de la Révolution française. Placido Domingo, naturellement, dans le rôle du poète, dans cette version signée James Levine, enregistrée en 1976. Et poursuite dans l'univers vériste, pour continuer notre portrait du ténor espagnol, avec un rôle phare du vaste répertoire de Placido Domingo, pour sa première prise de rôle au fameux Metropolitan Opera de New York en 1966, le rôle du clown Payas dans l'opéra éponyme de Ruggero Leoncavallo, rôle qu'il reprendra à de nombreuses reprises et notamment dans le film réalisé par Franco Zeffirelli en 1982. C'est ici une version live à l'émotion irrésistible que je vous propose d'embrasser depuis le Festival de Salzbourg le 6 juin 1985 et où nous retrouvons entre autres Ileana Cotrubas.

0: 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Cette version enregistrée le 6 juin 1985 au festival de Salzbourg sous la direction d'Adam Fischer. Et cet air célébrissime tiré donc de Pagliacci, l'opéra de Leon Cavallo, Vesti la giubba, endosse l'habit et rit payas, par l'emblématique ténor d'époque espagnol, ténor dit Lyricos Pinto, aux capacités vocalement héroïques en somme. On l'aura relevé ici une fois de plus et à qui nous rendons hommage sur votre web radio lyrique, j'ai nommé Plácido Domingo. À suivre, et en 1967, Domingo s'attaque pour la première fois au rôle de Don Carlo dans l'opéra éponyme de Verdi sur la scène de l'Opéra d'État de Vienne. Et c'est un rôle avec lequel il débutera d'ailleurs au Festival de Salzbourg en 1975. C'est ici un large extrait de l'acte 1 dans sa version dirigée par Carlo Maria Giolini à Covent Garden et paru en 1971 que je voudrais vous en proposer. Avec notamment, en ce début de premier acte donc, l'Elisabeth de Valois de sa compatriote et soprano de son état, Montserrat Caballé. Moi je dis...
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0: Olé!

0: nous laissons la Elisabeth de Valois de Montserrat Caballé et le Don Carlo de notre fil rouge du jour sur votre web radio lyrique. J'ai nommé l'immense Placido Domingo au cours du premier acte de Don Carlo, grand opéra initialement commandé par l'Opéra de Paris à Giuseppe Verdi, avec ici également les membres de l'Ambrosian Opera Chorus et l'orchestre de l'Opéra Royal de Covent Garden sous la direction de Carlo Maria Giulini dans cette version de référence parue en 1971.
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0: Première incursion à suivre de notre héros Lirico Spinto dans l'univers wagnérien, qu'il visitera à nouveau et de manière beaucoup plus ample dans les années 1990, le rôle du fameux chevalier au cygne Lohengrin, auquel Domingo s'attaque dans la peu banale année 1968, et sur les terres du Démiurge, à l'Opéra d'État de Hambourg. On a pu parfois se moquer de son accent allemand, mais sa voix est parfaitement taillée pour ce genre de rôle à la fois sensible et d'envergure. Voici le début de son troisième et dernier acte, fameuse marche nuptiale incluse, dans la version que Domingo enregistre à Vienne aux côtés de Georg Scholti au mi-temps des années 80.

0: Le chœur de l'Opéra d'État de Vienne et le fameux orchestre philharmonique de la capitale autrichienne, sous la direction de l'épique wagnérien que fut Georg Scholti, pour ce qui fut également le premier rôle wagnérien dans la carrière de Placido Domingo, à qui votre web radio lyrique tire le portrait aujourd'hui, le rôle de Lohengrin, le chevalier au cygne, et ce fameux air de l'acte 3, Infernum Land, prélude à son départ sans retour. Nous sommes à Vienne, eh bien, restons-y, mais cette fois-ci sous la baguette de celui qui fut pour moi un grand chef d'opéra avant tout, fondateur du festival de Salzbourg, j'ai nommé Herbert von Karajan pour Le Trouvère, Il Trovatore de Giuseppe Verdi, avec le rôle redoutable de Mangrico, que Domingo étrennera là aussi en 1968 de l'autre côté de l'Atlantique.
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Le public en ébullition à l'Opéra d'État de Vienne ce 1er mai 1978 avec le beau tour de force de Placido Domingo dans cet air virtuose et héroïque de Manrico à la fin de l'acte 3 du Trouvère de Verdi, 10 ans après sa prise de rôle, et ici avec la Leonora de Raina Kabaivanska ainsi que le Ruiz du ténor Heinz Zednik, les chœurs et l'orchestre de l'Opéra d'État de Vienne sous la direction enflammée d'Herbert von Karajan. Mais ne refermons pas ce premier épisode de notre hommage à ce ténor d'époque que sera toujours Placido Domingo, sans un retour à ces années où il explose sur les scènes du monde entier au tournant des années 1970. À très bientôt pour un second épisode et un grand merci à vous d'être à l'écoute d'Opéra, votre web radio lyrique sur France Musique.

Marcel Meyer, dans Les Sauvages de Rameau, nous donne à entendre par son génie interprétatif toutes les Indes galantes, ou presque. Pourtant, à l'époque de l'enregistrement, en octobre 1953, Rameau, un de nos deux ou trois plus grands génies français, est encore le grand inconnu des scènes lyriques. 70 ans plus tard, c'est une toute autre histoire. On connaît son Rameau, les grandes productions scéniques et les intégrales discographiques de haut niveau sont légion. Le Hongrois György Vásegi, apôtre de Gardiner et d'Helmut Rilling, entre autres, est leur héritier tout autant et surtout que celui d'un William Christie. Depuis quelques années, sous l'étendard du label des frères Moreno, Glossa, le baroque français a ses faveurs au gré de régulières intégrales lyriques où se côtoient ouvrages méconnus tels Hypermnestre de Gervais, Isbée de Mondonville ou Les Voyages de l'amour de Boismortier, ou chefs-d'œuvre consacrés tels Jephté de Monteclerc, Les Fêtes de Poligny, Les Indes Galantes, Naïs, Dardanus ou Les Fêtes d'Hébé de Rameau qui sont automatiquement devenus des incontournables, à chaque fois interprétés brillamment par des solistes triés sur le volet et les deux ensembles créés par Vásegi le Vatsois il y a plus de 30 ans, le chœur Parsoul et l'orchestre Orfeu. Ces disques sont de plus enregistrés magnifiquement, al dente pourrions-nous dire. Chronologiquement parlant, Les Fêtes d'Hébé, opéra-ballet composé sur un livret amateur d'Antoine Gauthier de Mondorge et Louise-Angélique Naudin, révisé entre autres par l'abbé Pellegrin et créé en 1739 à Paris, est le second opéra-ballet de Rameau après le coup d'essai génial des Indes Galantes en 1735. Malgré un livret assez faible, l'œuvre connut le succès dès sa création. Elle est découpée en un prologue et trois entrées évoquant chacune les trois formes de l'art lyrique, la poésie, la musique et la danse. Le prologue les annonce à lui seul grâce à la musique du formidable Dijonnet. Nous allons l'écouter sur opéra. Hébé, déesse de la jeunesse, lassée de côtoyer les inconstants dieux de l'Olympe, descend sur terre, poursuivie par toute une troupe qui s'envole vers le plus aimable séjour et au plus heureux climat, à savoir les bords de la Seine à Paris.

0: Volons sur les bords de la Seine ou Paris-Plage avant l'heure sur Opéra avec le prologue des Fêtes d'Hébé de Jean-Philippe Rameau, prologue qui célèbre l'union d'Hébé et de l'amour. La soprano Chantal Santon-Jefféry dans le rôle d'Hébé, la soprano Marie Parbost dans celui de l'amour et le ténor Reinout van Mechelen dans le rôle de Momus, le chœur Parsoul et l'orchestre Orfeo dirigé par leur fondateur, le chef Georgi Vachegui.
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0: Restons en compagnie de Rameau et un de ses plus fidèles serviteurs, Marc Minkowski. En témoignent ses enregistrements légendaires de Dardanus, Hippolyte et Aricie, Les Surprises de l'amour, Anacréon ou Platée. Hormis les intégrales, on se souvient avec vive émotion du disque Archive Production, une symphonie imaginaire, patchwork constitué par Minkowski lui-même, d'extraits de Zaïs, Castor et Pollux, Les Fêtes d'Hébé, Dardanus, Le Temple de la Gloire, Les Boréades, La Naissance d'Osiris, Platée, Hippolyte et Aricie, Naïs et les Indes Galantes. Un vrai feu d'artifice à la gloire de Rameau et son génie de l'orchestration qui a été joué à de très nombreuses reprises après le disque par les talents lyriques et leurs chefs dans moult salles. À l'hiver 2020-2021, de triste mémoire, tous les théâtres lyriques ou pas sont fermés. L'Opéra Royal de Versailles est contraint d'annuler la trilogie Mozart da Ponte en préparation depuis 5 ans. Une vraie catastrophe. Mais comme le dit l'adage, à quelque chose malheur est bon, les enregistrements salles vides n'étant pas interdits durant le confinement, Laurent Brunner, le directeur du label Château de Versailles Spectacle, propose à Minkowski de profiter de la semaine perdue pour faire un disque. Ainsi naît cette symphonie imaginaire numéro 2, quasiment à l'improviste, faisant la part belle cette fois-ci à des extraits de Castor et Pollux, Zoroastre, Les Paladins, Les Indes Galantes, Acanthe et Céphis, ou La Sympathie, La Naissance d'Osiris, Dardanus et Pygmalion. Une nouveauté surgit, l'intégration de la voix humaine, et pas des moindres, celle du baryton Florian Sempey, un des plus grands ramistes. Comme le dit Minkowski, le fleuve Rameau n'est jamais sec, alors sonnez au bois, résonnez trompette.

Florian Sempès sur Opéra et France Musique, Divin Pollux dans l'air Nature, Amour qui partageait mon cœur à l'acte 2, scène 1 du Castor et Pollux de Rameau. Ce quart d'heure de musique extrait de la nouvelle symphonie conçue par Minkowski et ses talents lyriques proposait également un air de Musette tiré de La naissance d'Osiris, le génial Monstres affreux, monstres redoutables tiré de Dardanus où Florian Sempès est tout simplement exceptionnel, puis enfin deux pages orchestrales, la sarabande pour la statue puisée dans Pygmalion et les tambourins pour les Spartiates de Castor et Pollux.

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1: Quelques extraits de la suite en la de Jean-Philippe Rameau, interprété par Alexandre Tarot, petit-fils spirituel de Marcel Meyer, dans ce répertoire. De Rameau, passons sans transition à Offenbach, grand divertisseur devant l'éternel, lui aussi. En 1875, l'année de Carmen, le petit Mozart des Champs-Élysées, déjà âgé de 55 ans, nous propose 27 ans avant celui de Méliès et respectivement 10 ans et 6 ans après les romans de Jules Verne, son Voyage dans la Lune, opéra féerie en 4 actes et 23 tableaux. Que de chiffres pour un ouvrage qui ne compte pas ses efforts pour nous faire rire et nous faire rêver. Assistant à la Générale, Jules Verne ne peut que constater des similitudes avec son œuvre, mais après contestation, tout s'arrange rapidement, semble-t-il, à l'amiable. La féerie séduit, c'est une réussite indiscutable et un très bon résultat financier. Après avoir été traîné dans plusieurs théâtres, voici que la coproduction à laquelle a participé le Palazzetto Bruzane et Centre de musique romantique française atterrit, ou plutôt à l'Uni, dans la désormais bien achalandée collection d'opéras français éditée en livre-disque, dont c'est ici le 33e opus. Le commandant de bord s'appelle Pierre Dumousseau, talentueuse baguette s'il en est. Il dirige les forces de l'Opéra National de Montpellier et une troupe de chanteurs aguerris et engagés, dont les terriens Mathieu Lécroard, Violette Polky et Raphaël Brémard. En canon, nous sommes à la fin du premier acte. Les trois terriens voyageurs, le roi Vlan, son fils le prince Caprice et Microscope, le plus grand savant du royaume, montent dans l'obus. Les artilleurs mettent le feu dans une détonation formidable. Ce dernier s'en va vers la lune.
2: Voyons votre moyen.
3: Oh mon Dieu, une machine bien simple. Un canon.
4: Un canon. Une minute. Et avec quoi chargeras-tu ton canon?
3: Avec de la poudre. 300 000 kg suffiront. Nous nous mettrons bien en face de la lune, nous visons, nous mettons au point, et PAN! On part, et en peu de temps, on est arrivé à destination.
2: Et combien mettra-t-on en route?
3: Oh, dame, vous le saurez en arrivant. Pour faire 96 700 lieues, il faut du temps. Mais l'obus contiendra des provisions en quantité suffisante. Vous voyez, on est en train de les embarquer. De l'eau, du vin, du pain, du biscuit, de la viande, des saucissons, des jambons, des pommes, beaucoup, beaucoup, beaucoup de pommes.
4: Eh bien, Caprice, puisque tu veux partir, je ne veux pas que tu t'en ailles seul. Microscope, tu vas partir avec lui.
3: Oh, toi, tu vas me le payer. Hein. Attends, vous savez, il y a encore une place. Et pourquoi ne viendrez-vous pas avec nous?
2: Mais c'est vrai, papa, nous t'emmenons.
3: Oh, maintenant, au canon.

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La fin du premier acte du voyage dans la Lune d'Offenbach. L'intrigue à présent nous déplace du point de vue des Terriens vers celui des habitants de la Lune, les Sélénites, dont certains, Cosmos, le roi de la Lune, et son conseiller Cactus, en première ligne, croient, comme le dit la science, que la Terre est inhabitée et qu'il ne faut pas s'inquiéter de ce point noir qui arrive au loin, soit l'obus à bord duquel se trouvent Vlan, Caprice et Microscope. L'obus s'écrase, sans pour autant éborgner le beau satellite, comme chez Méliès, mais c'est le début de toute une intrigue entre les Terriens et les Sélénites, dont Popote, la femme du roi Cosmos, Fantasia, leur fille, et le prince qui passe par là, roi de la Bourse. L'amour n'existe pas sur la Lune, mais les pommes emportées par les Terriens vont servir d'élixir très efficace, mais pas forcément sous contrôle, ce qui crée un sacré charivari. Du marché de la Bourse en passant par le pays des Ventrus, nous voici arrivés à la fin du troisième acte où l'hiver succède à l'été de manière radicale. Il fait tout d'un coup 50 degrés en dessous de zéro. C'est le grand balai des flocons de neige. S'enchaînera directement le quatrième acte où l'on verra que les femmes de la Lune découvrent l'amour grâce aux pommes des Terriens.

0: plein mon panier.
1: Allons, mais ça marche, ça marche.
2: Vous trouvez qu'Ocabrice est en prison?
1: Oui, avec mon cher microscope. Mais ça ne fait rien, j'ai bon espoir.
2: Comment cela?
1: Innocente qui n'a pas compris, c'est pourtant bien simple. L'obus arrivé de la terre contenait encore des pommes en quantité. La curiosité des femmes a fait le reste. Elles ont dévalisé l'obus et maintenant, les pommes ont produit des pommiers. Les pommiers ont produit des pommes et les pommes ont produit cette débauche de volupté. Et maintenant que nous avons les femmes pour nous, nous pouvons être tranquilles.
3: Que vois-je?
1: Cosmos!
3: Que signifie tout cela? Des pommes? Et l'on chante, et l'on s'embrasse.
1: Oh, mon ami, cela ne vous tente donc pas?
3: Oh, aussi. Mais je lutte, madame. Mon royaume est mis en danger par le fléau. Je l'endiguerai. Et pour commencer, je vais faire un exemple. Les trois misérables qui sont cause de tous les mâles vont être extraits de leur prison, et on va les juger à l'instant. Qu'on les amène!

0: Mon cher Cosmos, j'ai une proposition à vous faire. Après tout, que s'est-il passé? Caprice a fait son devoir de jeune homme. Mais il est prêt à en subir les conséquences. Et j'ai l'honneur de vous demander la main de votre fille pour mon fils.
1: Je ne répondrai même pas à une proposition dont, messieurs les juges, ont sans doute déjà apprécié la haute inconvenance. Voici votre avocat.
2: Pardon, je suis un peu en retard.
0: Lui, avocat, nous allons vous expliquer notre cause en deux mots.
2: Inutile, je n'étudie jamais mes affaires.
1: Maintenant, nous pouvons commencer. La parole est à la défense.
0: Dites donc, soyez éloquents.
2: N'ayez pas peur. Messieurs, la rapidité, la spontanéité et la volubilité de ma parole alerte et vertigineuse suffiront à peine pour énoncer dans tous ces points, creuser, scruter, disséquer les phases extraordinairement multiples et ondoyantes de cette cause qui vous passionne, vous remet, vous excite et vous émeut.
3: Bravo, bravo, bravo, bravo.
2: Au moment d'aborder un pareil sujet, je l'avouerai moi-même, messieurs, je suis ému, bien ému.
1: C'est assez! Regardez donc votre sablier, vous avez fini votre temps.
2: Oh, pardon, c'est juste, plus de sable, je m'arrête. La loi est formelle!
1: Maintenant, la parole est à l'accusation.
0: Permettez!
4: Il y a erreur!
5: Il vient de nous défendre, il ne peut pas nous accuser!
1: Il n'a qu'à retourner son plaidoyer. Vous pouvez commencer.
2: Monsieur, ce que vient de dire mon honorable contradicteur est absolument faux, et je le prouve. Les trois misérables que vous voyez devant vous ont mérité les supplices les plus affreux. Et c'est avec confiance, messieurs les juges, que j'appelle sur eux toute votre impartiale sévérité.
4: Oh. Non, je ne permettrai pas ça, c'est monstrueux.
5: On ne se conduit pas comme ça.
0: Je ne reviendrai plus me faire juger dans la lune.
1: Ah, vous n'êtes pas content? Eh bien, soit, je clôt les débats et je prononce le jugement moi-même. Les nommés Vlan, Caprice et Microscope sont condamnés à passer 5 ans dans l'intérieur d'un volcan éteint où ils seront absolument privés de toute espèce de nourriture.
5: Oh, Caprice, je ne t'abandonnerai pas. Mon Microscope, je te vengerai.
1: Qu'on emmène les prisonniers.

0: assez profond.
1: Oui, et voilà le panier qui va nous mener en bas.
2: Oh mon Dieu, mais quel avenir!
1: Ma carrière brisée!
0: Voyons, voyons, papa, un peu de courage! Fais comme moi! Du moment que je ne puis pas avoir Fantasia, tout m'est égal. Et, ma foi, à tout prendre, je ne serai pas fâché de voir un volcan.
1: Cosmos!
3: Oui, mes amis. Je vais descendre avec vous pour vous installer. Seulement moi, je remonterai. Tandis que vous...
1: Passe, Microscope.
4: Après vous.
1: Ne fais donc pas de manière. À toi, Caprice.
0: Ah, ma foi! À la grâce de Dieu!

0: Messieurs, si vous voulez prendre la peine, nous sommes arrivés. Sur ce, mes bons amis, je vous dis adieu. Amusez-vous bien, moi, je remonte au grand air. Ohé, là-haut, y êtes-vous? Qu'est-ce que c'est que ça?
1: On a coupé la corde!
0: Une lettre? L'écriture de Popote. Vous avez voulu faire périr mon microscope. J'ai juré de le venger. Je le venge, c'est moi qui viens de couper la corde. Mais c'est une indignité!
1: Bah, bah, vous verrez que nous finirons par nous arranger ici une petite existence assez confortable. Pour ma part, je ne regrette qu'une chose. C'est d'être séparée de ma chère Fantasia.
2: Mais je suis là, mon ami!
1: Fantasia!
2: J'ai corrompu les gardes et j'ai pu descendre avant vous. Ah, tu as voulu qu'il meure. Eh bien, je mourrai avec lui.
0: Mais c'est impossible! Il doit y avoir une issue! Cherchons! Venez avec moi, et si nous parvenons à nous tirer de là, je vous promets votre grâce et la main de Fantasia.
3: En route!

0: êtes bien sûr qu'il est éteint, votre volcan?
1: Mais parfait.

0: Cosmos ?
1: Oui ? Vous n'avez rien ?
0: Je ne sais pas. Je me tâte. Après une secousse pareille, on ne sait plus ce qu'on est ou ce qu'on n'est pas. Enfin, nous y sommes tous. C'est une chance.
2: Oh, les voici! Les voici!
3: Eh bien maintenant, mon cher Cosmos, vous savez ce qui est convenu. Nous sommes libres!
4: Et parfaitement! Et tenez, voici la Terre qui se lève!

0: À la suite du grand ballet des Flocons de Neige, nous écoutions le quatrième et dernier acte de l'opéra féerie d'Offenbach, Le Voyage dans la Lune, quatrième acte durant lequel nos héros, Vlan, Caprice et Microscope, épaulés par Fantasia, sont saufs après avoir échappé aux entrailles d'un volcan lunaire. Vous l'aurez constaté, tout est bien qui finit bien, et tous assistent de la Lune à un lever de terre. Interprétation sans faille du chœur et de l'Orchestre National de Montpellier, dirigé par Pierre Dumousseau, et d'une troupe de chanteurs-acteurs idéales comprenant Violette Polki, Sheva Théoval, Mathieu Lécroard, Pierre Déret, Raphaël Brémard, Marie Lenormand, Thibaut Desplantes, Ludivine Gombert et Christophe Poncet de Solage. Enregistrement réalisé du 2 au 4 septembre 2021 au Corum de Montpellier, salle Beracasa. Un livre-disque édité par Palazzetto Brusane, Centre de musique romantique française.
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0: Restons en compagnie du chef Pierre Dumousseau, qui, moins d'un an avant cet enregistrement, Offenbach, gravait dans le marbre un Péléas et Mélisande somptueux à Bordeaux pour Alpha Classics. C'était en novembre 2020, en l'auditorium de l'Opéra. Décidément, ce chef né en 1990, bassoniste à ses débuts comme Marc Minkowski, arrivé vainqueur du premier concours international de chef d'orchestre d'opéra organisé par l'Opéra Royal de Wallonie en 2017, et détenteur du prix Révélation chef d'orchestre Victoire de la Musique en 2022, a plus d'une corde à son arc et nous le fait savoir. Ses petites michues de messager chez Brusane et sa monographie consacrée à Olivier Greff chez Bee Records sont témoins de son éclectisme, de sa grande curiosité et de son tropisme musique française. Écoutons le premier acte de son Péléas voluptueux, envoûtant, pour ne pas dire ensorcelant, avec par ordre d'apparition Alexandre Duhamel dans le rôle de Golo, Chiara Scherat dans celui de Mélisande, Yanina Bechelet dans le rôle de Geneviève, Jérôme Varnier dans celui d'Arkel, Stanislas de Barbérac dans celui de Péléas, le chœur des marins, incarné par le chœur de l'Opéra de Bordeaux, sans oublier le personnage principal, l'orchestre de bussistes lui-même, ici honoré par l'Orchestre national de Bordeaux-Aquitaine.

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0: Le premier acte du Péléas et Mélisande de Debussy dans la version de Pierre Dumousseau, dirigeant l'Orchestre National de Bordeaux-Aquitaine. Un album Alpha Classics avec les voix de Stanislas de Barbérac en Péléas, Chiara Skerat en Mélisande et Alexandre Duhamel, grand habitué du rôle en Golo, ainsi que le chœur de l'Opéra de Bordeaux.
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0: Poursuivons sans ellipse avec l'acte 2 de Péléas, le triangle amoureux, ici tragique, se précise. Nous filons l'œuvre jusqu'au début de l'acte 3 et la scène des souterrains, où Golo est pris d'une pulsion meurtrière à l'encontre de Péléas, pulsion qu'il réfrène pour un temps seulement.

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0: Nous aurons au final, sur Opéra, écouté dans son entièreté le premier des deux CD de l'intégrale de Péléas et Mélisande de Debussy, dans la version de Pierre Dumousseau. Une vraie merveille à thésauriser, cet enregistrement réalisé fin 2020 pour Alpha Classics est à classer aux côtés des versions Armin Jordan et des Ormières. On peut s'engager à dire qu'elle restera dans le panthéon de bien des debussistes.
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Une sainte en son auréole, première mélodie de la bonne chanson de Gabriel Fauré. Le ténor Cyril Dubois et le pianiste Tristan Ress ont gravé pour Aparté et Brusane l'intégrale des mélodies de Fauré, soit 103 bijoux, interprétés sans afféterie, avec un naturel confondant qui nous permet d'écouter les trois CD de l'album sans sentir ou voir le temps passer. Voici sur Opéra le merveilleux cycle Mirage opus 13, successivement Cygne sur l'eau, Reflet dans l'eau, Jardin nocturne et Danseuse.

« Regarde, nous montons vers Jérusalem », chante le chœur de la cathédrale de Sainte-Edwige de Berlin, accompagné par l'orchestre philharmonique de cette même ville dans ce bref extrait de la cantate numéro 159 pour baryton et orchestre de Johann Sebastian Bach qu'on vient d'écouter. Et tous ces musiciens, dirigés par Karl Förster, nous ont tout simplement introduit dans le thème, un peu citadin certes, avec lequel on va visiter quelques villes célèbres qui jouent un certain rôle dans le monde d'opéra. Continuons donc monter vers Jérusalem avec une autre pièce, chorale cette fois-ci de Maître Yann, ou Maître Jean si vous voulez, un compositeur français du XVe siècle, exerçant pour la plupart du temps à Ferrare en Italie. Son madrigal « Lauda Jerusalem Dominum », chanté par le chœur « Collegium Musicum » de l'université Rutgers, dirigé par Andrew Kirkman, est suivi par un autre extrait. Celui-ci parle également de la ville de Jérusalem et il est tiré d'une œuvre vocale « Les deux cités » de Darius Milhaud, qu'il avait écrit pour la manécanterie des petits chanteurs à la croix de bois.

0: Un chant grégorien intitulé Arps Beata Jérusalem, dédié à cette cité bénie, comme le chantent les membres de Capella Antiqua de Munich, dirigé par Konrad Ruhland. Un disque sorti en 1980. Juste avant, l'ensemble vocal néerlandais avec Stephen Leighton à sa tête interprétait un extrait de Deux cités de Darius Milhaud. Une pièce écrite en 1937 est dédiée à l'abbé Maillet et les petits chanteurs à la Croix de Bois qui ont créé le morceau dans sa totalité en 1938 dans le cadre d'un concert sérénade donné à l'église de Saint-Étienne-du-Mont à Paris durant la Semaine Sainte. Et à la toute fin de ces quelques pièces vocaux, une introduction orchestrale d'un opéra se glisse pour nous préparer en douceur au premier acte de Jérusalem, un opéra de Giuseppe Verdi.
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0: Nous voilà dans le premier acte de Jérusalem, un opéra qui porte le nom de la ville sainte pour plusieurs religions, d'où une importance accrue dans le passé, mais au présent aussi. Et c'est justement elle qu'il faut libérer de l'emprise turque, telle est l'histoire du fond de cette œuvre, écrite par Verdi en 1843 en italien d'abord et sous le titre « Lombardi alla prima crociata ». L'opéra fut très rapidement remanié en français pour des raisons purement économiques, car la place de Paris a exercé au XIXe siècle une importante attraction pour les compositeurs italiens par ses conditions financières, certes, mais artistiques également, avec ses effectifs chorales importants et l'absence de la tyrannie des chanteurs vedettes. Mais revenant à Toulouse de 1095, une ville qui se prépare à une grande réconciliation devant le légat du pape de deux familles de nobles traditionnellement hostiles. Avant leur départ pour la croisade, il faut apaiser les relations entre le comte de Toulouse et ses partisans, ainsi que Gaston, le vicomte de Béarn. On lui propose, et ça l'arrange bien, ce qu'il a déjà en cachette, la main d'Hélène, la fille du comte de Toulouse. Son cœur, il l'a depuis un moment. Mais c'est sans compter avec Roger, le frère du comte de Toulouse, qui, on le découvre, est un prétendant caché de la jeune fille. Fou de rage, il ordonne à un soldat de tuer le vicomte au plus vite, encore à l'église si possible. Mais en offrant à Gaston sa cape blanche en échange juste avant, c'est le comte de Toulouse qui est assassiné à sa place. Et le tueur, sur l'instruction de Roger, accuse Gaston d'être le commanditaire du crime. Puisqu'il est facile de croire aux explications toutes prêtes et pas compliquées, le vicomte se voit donc accusé. Sa vie est sauvée par le légat du pape qui, plutôt qu'une justice expéditive, propose et obtient que Gaston parte en exil en attendant un châtiment de Dieu.

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0: Ainsi se termine le premier acte de Jérusalem, un opéra de Giuseppe Verdi créé en 1847 à Paris en langue française. L'œuvre a été écrite quelques années auparavant. Il s'agit d'un remaniement des Lombards. Vous avez écouté Jérusalem dans la langue de sa création, c'est-à-dire en français, avec les voix de la soprano Marina Mecheriakova, qui a incarné Hélène, fille du comte de Toulouse, celle du ténor Marcello Giordani, qui était Gaston, vicomte de Béarn, et la basse Roberto Scanduzzi, qui a campé le rôle de Roger, frère du comte de Toulouse. Après, le baryton Philippe Rouillon a chanté celui du comte de Toulouse lui-même, la basse Daniel Borowski, qui était Adhémar de Monteil, les gars du pape, et le ténor Simon Edwards était Raymond, l'écuyer de Gaston. La soprano Hélène Decor a chanté Lisor, la basse Wolfgang Bartha a Solda, et une autre basse, Slobodan Stankovic, a tenu un double rôle, celui d'un héros et de l'émir. Le ténor Jovo Reljin a incarné un officier. Le chœur du Grand Théâtre de Genève et l'orchestre de la Suisse romande ont été placés sous la direction de Fabio Luisi.
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0: On ne fait jamais un tour de Jérusalem aussi complet pour ne pas y revenir encore et encore. C'est une ville complexe et historique avec un grand H. Une ville importante et éternelle pour beaucoup. Et pourtant, nous allons maintenant ailleurs pour visiter, musicalement parlant, bien sûr, une autre cité, une puissance mondiale jadis, un centre culturel et musical. Je vous parle de Venise. Vénérée par un grand nombre de compositeurs comme Mendelssohn, Schumann, Beethoven, Tosti et d'Auvergne, entre autres.

C'était quelques mélodies dédiées à Venise, la ville qu'on va visiter en compagnie musicale de la Vénitienne, l'opéra d'Antoine d'Auvergne, dont vous avez écouté l'ouverture. Mais auparavant, c'était la Venetianisches Grundellied, extrait des Lieder opus 57 de Mendelssohn, chanté par le baryton Nathan Berg, accompagné au piano par Eugène Asti. Puis le pianiste Gerald Moore a secondé la soprano Elisabeth Schwarzkopf dans la première des deux chansons vénitiennes extraites des Myrte, le 25e opus de Robert Schumann. S'ensuit un chant populaire italien intitulé La biondina in gondoletta, reprise par Beethoven sous le titre La gondoletta, interprétée ici par le ténor John Mark Ainsley, la violoniste Marieke Blankenstein, la violoncelliste Ursula Smith et le pianiste Malcolm Martineau. Après, c'était une capture live d'un concert donné le 13 avril 1996 à Vienne. C'était la chanson vénitienne de Francesco Paolo Tosti avec le ténor José Carreras et la soprano Barbara Fritoli avec un accompagnement au piano de Lorenzo Bajav. Et après son ouverture, nous voilà dans le premier acte de l'opéra baroque, qu'on appelait dans les temps comédie-ballet, l'œuvre qui, en l'occurrence, était composée en trois actes sur le livret de La Motte par Antoine d'Auvergne et présentée à l'Académie royale le 26 mai 1705. En tout ressemblant, c'est la tentative du musicien de créer une pièce moderne qui renonce au genre établi et en se tournant vers le théâtre comique est restée incomprise. Et cette incompréhension, voire surprise en quelque sorte, les critiques en tout genre se sont donné à cœur joie pour commenter l'œuvre, le critiquer et ainsi porter à nu les limites de perception qui étaient les leurs. Mais dans tous les cas, pour d'Auvergne, son dernière œuvre lyrique était un échec. Conspuée de partout, la Vénitienne a connu que trois représentations à l'époque. C'est sans doute grâce à la virtuosité de ses airs, l'inventivité musicale de ses ballets, avec l'accompagnement extraordinaire d'un grand orchestre et l'esprit piquant du siècle des Lumières aussi, que le présent enregistrement a vu le jour. Je vous propose d'écouter le troisième et ultime acte de cet opéra dans lequel Léonore résiste à la séduction d'Octave, amant de son amie Isabelle, ce qui irrite le jeune homme au plus haut point. Isabelle apparaît masquée avec une troupe de masques et Octave s'éloigne mais reste caché à proximité. Isabelle, déguisée en homme, fait ses avances à Léonore qui est plutôt inquiète de l'agissement d'Octave. Ce dernier ne peut plus retenir sa jalousie et essaye de tuer Isabelle, cachée sous un masque. Elle ne se laisse pas faire et en révélant son identité, elle menace au retour l'attaquant avec son poignard. Léonore sort et voit la situation. Et là, après quelques airs parlant de l'infidélité et de la victoire de l'amour, Octave finit par demander pardon à Isabelle.

0: C'était le troisième acte de La Vénitienne, un opéra d'Antoine d'Auvergne avec les sopranos Katia Velletas, Chantal Santon et Karen Durand en Léonore, Isabelle et Spinette. Une quatrième soprano, Isabelle Kals, a chanté le rôle d'Isménide. Le ténor Mathias Vial incarnait Octave et la basse Alain Buet se glissait dans le personnage de Zerbin. L'ensemble Les Agréments et le chœur de chambre de Namur ont été dirigés par Guy Van Vaas.
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0: Changeons de ville encore une fois de plus et on s'aperçoit que son environnement est quelque peu hostile car il manque cruellement d'eau. Et oui, c'est comme ça dans les environs du Caire. Le Sahel est omniprésent et il ne permet pas beaucoup d'autres types de transports que celui qu'on a nommé la caravane. Les pièces d'André Hossein, d'Ernest Chausson et de Félicien David lui sont consacrées.

0: Vous avez écouté l'ouverture de La Caravane du Caire, l'opéra d'André Ernest Modeste Grétry, qui nous amène à cette ville égyptienne figurant dans sa pièce lyrique créée en 1784 à l'Académie royale de musique. Mais avant, c'était Caravane d'André Hossein pour la soprano et orchestre, et c'est la voix de la soprano Andrea Ghio, accompagnée par l'Orchestre national de l'Opéra de Monte-Carlo, avec Jean-Claude Hartmann en tant que chef qui nous y a conduit. Mais la voix de la mezzo-soprano Clotilde Van Dien et le piano de Katsura Mizumoto nous a également montré le chemin en interprétant l'opus 14, La Caravane d'Ernest Chausson. La première partie, Le désert de Félicien David, intitulée La marche de la caravane, nous a bien confirmé qu'on soit dans une bonne direction.
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0: Et nous voilà en plein dans le second acte d'un opéra truffé de situations comiques sur un sujet oriental très prisé au XVIIIe siècle. En somme, c'est l'histoire de la belle Zélim, vendue en esclavage à un pacha et libérée par son bien-aimé Saint-Phar avec l'aide de son père Florestan. Grétry ne rate pas une seule situation qui prête un rebondissement inattendu ou une occasion de chanter un air dans le style oriental. Je vous propose d'écouter ce deuxième acte avec les voix de la basse Julien Bastin en pacha, le ténor Gilles Ragon en tamorin, le baryton basse Philippe Houtin-Clocher qui chante le rôle de Florestan, puis le ténor Guy de Mai chante le Saint-Phar, le bien-aimé de Zélim. Un autre baryton basse, Vincent Letessier, incarne le personnage de Huska, la soprano Isabelle Polnard et la belle Zélim, et l'autre soprano, Greta Reiger, Almaïde. Le chœur de chambre de Namur et les musiciens de Richard Carr Academy sont placés sous la direction de Marc Minkowski.

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1: T'es hollandaise.
0: T'es persane, t'es anglaise.
1: T'es anglaise.

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1: Mais que diable a pris les Gounod, Offenbach ou Berlioz de se livrer comme ils l'ont fait au charme vénéneux de celui qu'on nommait plus volontiers à l'époque Méphistophélès, autrement dit le diable en personne. Menons l'enquête durant les 3 heures à venir et faisons tout de suite entrer le premier témoin et ténor de son état, Benjamin Bernheim.

Salut, demeure chaste et pure, un des airs bien connus du Faust de Gounod dont je vous propose à suivre un enregistrement de la production donnée par les Talents Lyriques au Théâtre des Champs-Élysées en 2019 et qui marque la prise de ce rôle emblématique de l'opéra français par un Benjamin Bernheim en pleine ascension. C'est une version originelle que Christophe Rousset avait choisi d'interpréter et qui surprendra sans doute celles et ceux qui connaissent l'opéra. Le rôle de Marguerite y est tenu par Véronique Gens, qui réhabilite ce chant large que Gounod aimait sans les nombreux aigus ajoutés au fil des interprétations. Méphistophélès, quant à lui, notre fil forcément rouge du jour, est interprété ici par Andrew Foster Williams, qui nous permet de retrouver la spécificité théâtrale du baryton basse de caractère de l'opéra comique et du théâtre lyrique, en vogue dans les années 1860. Retrouvons-les tous pour la fin du troisième acte et l'intégralité du quatrième.

0: en apothéose du Faust de Gounod, où le drame se resserre autour de ses trois personnages principaux, le jeune Faust de Benjamin Bernheim, interprété dans la tradition des premiers créateurs du rôle, jouant de la voix mixte et de la voix de tête à la manière de ce qu'on appelait le ténor français de demi-caractère. Dans le rôle de Marguerite, et faisant la part belle aux graves originaux de la partition, c'est Véronique Gens que nous écoutions, et dans celui d'un Méphistophélès souple, rapide, fin et prosodique, le diabolique Andrew Foster Williams. Toujours avec Gounod et son Faust, plongeons dans les délices surannées du 78 tours, avec le chœur de la kermesse du second acte, chanté par les ténors David Devry et Nansen, ainsi que le baryton Henri d'Ange.
1: Faust, cœur de la kermesse.

Par-delà les gratouillis du temps, la merveilleuse diction et la voix ample de Georges Till. Dans cette cavatine célèbre du Faust de Gounod, le do aigu résonne avec souplesse et dans la concentration du timbre, un régal absolu. Son élocution, son phrasé et son sens de la mélodie n'ont pas pris une ride. Passons à Offenbach, toujours sous influence diabolique, avec un opéra dont le succès, à l'instar de Faust, ne se dément pas aujourd'hui encore sur les scènes internationales. Je veux parler des Contes d'Hoffmann et, dans la belle version sortie en 1996, enregistrée sous la direction de Kent Nagano, avec les chœurs et l'orchestre de l'Opéra de Lyon, c'est l'acte d'Antonia que je vous propose à suivre sur Opéra et sur France Musique, avec dans les rôles principaux le Hoffmann du ténor Roberto Alagna, le docteur Miracle, énième avatar de notre compagnon du jour, le Diable, chanté ici par le baryton basse José Van Damme qui s'en régale, l'Antonia de la soprano Leontina Vadouva et le Crespel du regretté baryton Gabriel Baquier. Dans le deuxième acte, donc, de cet opéra fantastique auquel Offenbach n'aura pu assister de son vivant, c'est le chant lui-même qui est l'ennemi mortelle d'Antonia. Elle a pourtant reçu la magnifique voix de sa défunte cantatrice de mère et elle rêve de chanter malgré l'interdiction de Crespel, son père, et les exhortations de Hoffmann, son amoureux. Mais c'est sans compter sur la fourberie illimitée du docteur Miracle.

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Ce diable de docteur miracle, par la voix de José Van Damme, a trompé la belle Antonia de Leontina Vadova et l'a encouragée à chanter comme elle en rêvait, en lui faisant apparaître le fantôme de sa mère. Mais la terrible maladie d'Antonia déclenche chez elle une syncope fatale à laquelle ni Crespel Gabriel Baquier, son père, ni Hoffmann Roberto Alagna, son amoureux, ne pourront rien. Comme souvent dans l'opéra romantique français, c'est le diable qui emporte la mise. Alors remontons aux origines du mal. Avec le créateur de cet opéra romantique-là, je veux parler de Giacomo Meyerbeer et d'un ouvrage qui connut un succès retentissant à l'époque et qui influencera Donizetti, Verdi et Wagner, excusez du peu, puis qui connaîtra un total abandon par la suite. Le titre en est tout un programme, Robert le Diable, adapté de la légende médiévale qui fait de ce Robert-là le fruit de l'union entre Satan et une mortelle. En voici une évocation par l'enfant prodige et spécialiste du répertoire français que fut la soprano américaine Beverly Seals.

la toute fin d'une des rares versions intégrales enregistrées de l'opéra qui marqua pourtant le 19e siècle, Robert le Diable, sous la direction de Daniel Oren et avec notamment Brian Himmel, Carmen Giannattasio, Patricia Cioffi et Alastair Miles. Diablerie suite et fin avec l'incontournable Berlioz et le merveilleux objet lyrique qu'est la damnation de Faust. Ce sont les deux premiers actes de la version historique dirigée par Igor Markevitch et enregistrée en mai 1959 que je vous propose à suivre. Il y subjugue littéralement un orchestre des concerts lamoureux dont l'interprétation est tout simplement formidable. Faust, non moins formidable, est le ténor québécois Richard Véraud à la trop courte carrière et qui montre ici vaillance, clarté dans la diction et belle finesse mélodique. Méphistophélès y est chanté par le baryton Michel Roux et Brander par la basse Pierre Mollet. Cette version, vous l'entendrez si vous ne la connaissez pas déjà, est incroyablement vivante et les chœurs de la taverne, par exemple, y respirent littéralement et pour notre plus grand plaisir, une ivresse plus vraie que nature.

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0: Il faut, pour ma musique, disait Berlioz, une précision extrême, unie à une verve irrésistible, une fougue réglée, une sensibilité rêveuse, une mélancolie, pour ainsi dire, maladive. Et c'est avec cette version de 1959, signée Igor Markevitch, que l'on atteint au disque ce mélange unique, avec le Faust de Richard Véraud qui marque définitivement le rôle. L'autre grande version de la damnation de Faust, magnifique d'équilibre, est due au grand berliozien devant l'éternel qu'est Colin Davis. C'est la basse Jules Bastin, au sommet de son art, qui y incarne un Méphisto très clair et subtilement diabolique. Écoutez plutôt cet extrait à la fin de l'acte 3.
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grinçante sérénade de Méphistophélès, le diable même en la personne de Jules Bastin, merveilleuse interprète du rôle dans cette version de La damnation de Faust, signée Hector Berlioz, enregistrée en 1973 par Colin Davis à la tête du chœur et de l'orchestre symphonique de Londres. Nous avons entamé ces trois heures diaboliques sur Opéra et sur France Musique avec l'encore jeune ténor français Benjamin Bernheim qui apporte une nouvelle et belle vie à ce répertoire de l'opéra romantique français. Refermons-les avec lui et toujours dans la damnation avec cet air célèbre de Faust à l'acte 4, Nature immense.

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1: Raphaël Kobylík, chef tchèque né en 1914, était un homme au caractère bien trempé. Il n'en était pas moins très doux avec les musiciens et obtenait ce qu'il voulait par la gentillesse. Sa carrure, exprimée largement en concert et au disque, atteint une taille patron durant la Seconde Guerre mondiale quand il prit les rênes de l'orchestre philharmonique tchèque, succédant ainsi à Václav Talich. Durant une représentation de l'opéra de Smetana, Dalibor, lorsque le héros est libéré, il fit agiter les drapeaux tchèques par le cœur des paysans devant un parterre de nazis hébétés. Ce genre d'événement vous campe un homme. Dans le même ordre d'idées, il fit vœu de ne jamais parler la langue allemande durant l'occupation alors qu'il la pratiquait parfaitement et se refusa à l'interprétation d'ouvrages de Wagner durant la guerre, lui qui fut un si grand défenseur de Lohengrin, des maîtres chanteurs ou de Parsifal après celle-ci. Parmi de nombreuses autres actions, au message politique fort, il quittera son pays en 1948 quand les communistes y prendront place, n'y revenant qu'après la chute du mur en 1991.

0: Raphaël Kubelik dans la célébrissime ouverture des Joyeuses Commères de Windsor, opéra comique d'Otto Nicolai, sur un livret de Mosenthal d'après la pièce éponyme de Shakespeare. Le personnage principal en est Sir John Falstaff, gentilhomme d'esprit, cultivé et présentant un féroce appétit pour la nourriture, la boisson et les femmes. Ce personnage de bouffon magnifique existe dans trois pièces de Shakespeare, les deux Henri IV et les Joyeuses Commères. L'ouvrage de Nicolai, le plus connu de sa courte carrière et de sa courte vie, même si de moindre envergure que son illustre cadet Falstaff, chef-d'œuvre de Verdi, n'en reste pas moins un très bel opéra populaire que Wagner lui-même citera dans sa propre comédie, Les Maîtres Chanteurs. Voici la première scène de l'acte 2. Falstaff vient d'être jeté dans la rivière à l'acte 1. Nous le retrouvons à l'auberge de la Jarretière, dans une irrésistible chanson à boire et dans un merveilleux duo comique avec Air Flute, déguisé en se jouant de lui comme il se doit. Dans le dialogue introductif, la basse Karl Riederbusch, fidèle des fidèles de la troupe Kubelik, emploie des intonations qui ne sont pas sans rappeler la voix et l'élocution d'Orson Welles dans son propre Falstaff, sorti au cinéma en 1965.
1: Hey, Keller, würdig und bring mir mein gewohntes Frühstück.
2: Gleich, Sir John.
1: Ach, das war eine furchtbare Abkühlung. Ganz gewöhnliches Wasser strömte mir in meine Gurgel und das schwemmt ja den Menschen auf. Was wäre aus mir geworden, wenn ich noch in Schwellung geraten wäre? Ach, komm her, alte Freundin, und lasse mich die fürchterlichen Strapazen vergessen.
2: Hier, Sir John, bringe ich euch ein Briefchen, das eine Frauensperson soeben abgegeben hat.
1: Ich bin untröstlich über euren gestrigen Unfall. Doch seid verschwiegen und kommt heute wieder. Um 9 Uhr morgens geht mein Mann zur Vogelbeize fort und dann... Siehst du Hansi Schiel noch nach dir?
3: Sir John!
4: Mach fort und bring uns eine Kanne guten Sekt.
2: Sogleich.
1: Noch eine Kanne für diese Nussschalen da vor euch.
4: Hoho, Sir John, was ihr vertragt, das kann ich auch noch präsentieren.
1: So meint ihr. Also gut, wer von uns am meisten trinkt, geht bei der Zeche umsonst aus.
3: Es ist
1: aber brav angesetzt, wenn einem Zucker ausgeht, Sir.

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1: Après la scène de l'auberge de la Jarretière, faisons un saut en retrouvant notre bouffon héroïque, Falstaff, à l'acte 3, scène 2, dans le parc de Windsor. L'introduction orchestrale est clairement nimbée d'une belle féerie héritée de Weber et de Mendelssohn, tous deux contemporains de Nicolai. Dans le parc de Windsor, sur une musique à la poésie enivrante, le pauvre Falstaff aura à affronter les moqueries et autres tourments habituels.

0: Les Joyeuses Commères de Windsor, version Raphaël Kubelik. L'enregistrement qui permit à l'opéra comique d'Otto Nicolai de se faire mieux connaître en dehors des seules terres germaniques, où il était déjà hautement prisé depuis bien longtemps.
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0: Kubelik n'enregistra pas le Falstaff de Verdi, mais nous livra une version pour île déserte du premier volet de la trilogie populaire du compositeur italien, à savoir Rigoletto, d'après le roi Samus de Victor Hugo. Rigoletto, bouffon bossu du duc de Mantoue, vague cousin de Falstaff pour les turpitudes qu'il aura à subir, vit certes des moments de comédie dans les crins que lui réservent Verdi et son librettiste Francesco Maria Piave, mais c'est essentiellement le drame qui le guette et le trouvera à la fin de l'opéra, et ceci de la plus cruelle des manières. Sa fille Gilda expirera dans ses bras. Rappelons ici que le titre devait être à l'origine La Malédiction. Nous écoutons l'acte 2. La malédiction de Monterone a été proférée à la fin de l'acte 1. Rigoletto, dont la fille Gilda a été enlevée par les courtisans décidés à se venger de lui, part au palais pour la récupérer. Dès lors, plein de mauvais pressentiments, il recommandera la plus grande prudence à cette dernière. Alors qu'ils sont seuls, elle lui raconte comment le beau jeune homme qui la suivait depuis l'église se fit passer pour un étudiant sans le sou, alors qu'il était le duc en personne, et comment elle a été enlevée.

0: L'acte 2 du Rigoletto de Verdi par Raphaël Kobelik à la tête des forces de la Scala et une distribution de rêves, Dietrich Fischer-Dieskau en Rigoletto, Renata Scotto en Gilda et Carlo Bergonzi dans le rôle du Duc.
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0: Au commencement de ce parcours au sein de la discographie opératique de Raphaël Kobelik, nous évoquions ce que pouvait représenter la prise de position politique d'un artiste, en l'occurrence l'attitude de Kobelik durant l'occupation nazie ou durant les méfaits du communisme. Il se trouve que le chef tchèque défendit ardemment plusieurs ouvrages dont la trajectoire de leur principal protagoniste parle de la position de l'artiste dans la société, de son rôle actif envers son art et envers la portée philosophique, politique ou spirituelle que celle-ci peut engendrer. Ses ouvrages sont Matisse le peintre de Hindemith, Palestrina de Pfitzner et bien sûr le chef-d'œuvre qui les devança, Les maîtres chanteurs de Nuremberg de Wagner. L'histoire se déroulant au XVIe siècle est celle d'un jeune noble venu de Franconie, Walter von Stolzing, qui arrive à Nuremberg et s'éprend ardemment de la belle Eva, fille de son logeur, Pogner. Il apprend que la main de celle-ci sera donnée au vainqueur du concours de chant qui aura lieu le lendemain, lors de la fête de la Saint-Jean. Walter côtoie alors la guilde des maîtres chanteurs, qui regroupe maîtres et apprentis, et dont le chef révéré s'appelle Hans Sachs, cordonnier de son métier et poète. Walter, même s'il n'est pas un grand spécialiste des concours de chant et de ses codes, apporte un vent nouveau qui va toucher le cœur du vieux Sachs, par ailleurs secrètement amoureux de la belle Eva. Ce personnage merveilleux, Hans Sachs, par sa chaleur, sa noblesse, sa hauteur de vue, donnera envie à n'importe qui d'être son petit-fils ou de l'avoir pour mentor. C'est lui qui, contre le conservatisme forcené des maîtres, ses collègues, leur incapacité à créer quelque chose d'inédit, va permettre la nouveauté dans l'art du chant en aidant Walter à présenter sa composition, ce qui lui permettra finalement de devenir victorieux de son seul rival, le greffier Bachmesser. Nous écoutons toute la fin de l'acte 3 en démarrant juste avant le légendaire quintet quand Sachs annonce la naissance d'un nouvel enfant, à savoir le chant nouveau.

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1: Un large extrait des Meistersinger, les maîtres chanteurs de Nuremberg, seconde comédie de Wagner après son opéra de jeunesse, Das Liebesverbot, du quintet jusqu'au moment où Beckmesser va entonner le chant de Walter qu'il a dérobé chez Sachs. Les maîtres chanteurs, ouvrage merveilleux, aux nombreux personnages, tous très finement caractérisés, si finement même que certains présentent des sautes d'humeur, délivrent un humour très présent ainsi que la joie et l'esprit de fraternité. Nous écoutons là une des plus belles versions, celle de Raphaël Kubelik à la tête des chœurs et de l'orchestre de la radio bavaroise. Longtemps, on mit au pinacle les enregistrements Yorum chez DG, Kempe chez EMI, voire Karajan 1 ou 2 chez le même éditeur. Puis, en 1992, une parution mytho fit l'effet d'une bombe. Un enregistrement radiophonique des maîtres chanteurs par Kubelik avait été réalisé en 1967. Cette gravure devait initialement entrer dans le catalogue Deutsche Grammophon par la Grande Porte en 1968, mais ceci ne se fit pas pour ne pas blesser, dit-on, est-ce une légende, la susceptibilité des deux stars maison, à savoir Fischer Dieskau et Karajan. La radio bavaroise fit bien paraître un coffret vinyle de cette version en 68, mais dans un tirage à tellement peu d'exemplaires que rares furent les mélomanes à connaître cette merveille, jusqu'à sa parution en CD un quart de siècle plus tard.